0: Setembre 12. 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
1: Conseille de les allumer. Nous remercions Guy et Johan qui nous captent ce soir. Donc, c'est le moment ou jamais. Si vous voulez faire enregistrer votre smartphone, ça passera sur...

0: Play the music or not. Play the music or not.
1: C'était trop d'erreur.
0: Play the music. And play the music. And play the music.
1: Décidément, c'est le concept de toutes les invitations.